0: Allez, et revoir.
1: Ouais.
0: Je vais te dire, oui.
1: Et bien, je vais te dire, oui, je vais te dire.